0: incroyable.
1: Avez-vous quelque chose à me montrer?
0: C'est incroyable.

0: rossignol?
1: Ah non, le rossignol c'est l'or.
0: Et pourquoi il a resté tout seul?
2: Qui êtes-vous?
1: Moi?
3: Flavie.
1: Ah, vous parlez rossignol?
0: Rossignol?
3: Flavio. Flavio. Flavio. Flavio. Flavio.